Nous entendions deux chœurs d'opéra de Rimsky-Korsakov, suivis de deux chœurs d'opéra également de Tchaïkovski, dans l'interprétation du chœur et de l'orchestre de l'Opéra national bulgare de Sofia, que dirigeait Ruslan Raïchev. Voilà, ainsi se termine ce numéro de La Touche Classique. C'était François à la conception et à l'animation, qu'assistait Jean-Claude à la mise en onde. En espérant que vous avez passé un bon moment musical en notre compagnie, je vous donne rendez-vous la semaine prochaine pour un nouveau numéro de La Touche Classique. 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

0: commissariat de Brest, j'écoute.
1: Allô?
0: Oui, le commissariat de Brest, madame.
1: Bonjour, monsieur.
0: Bonjour, madame.
1: C'est le commissariat...
0: de Brest, madame.
1: Oui, bonjour, monsieur.
0: Bonjour, madame. Qu'est-ce que je peux faire pour vous?
1: Je voudrais parler à... comment il s'appelle, là, le policier, là? Oh, excusez-moi, j'ai pas la mémoire des noms parce que j'ai 92 ans.
0: Oui, et qu'est-ce qu'il fait, ce monsieur?
1: C'est un monsieur du commissariat. Oh, comment il est là? Il est un peu gros.
0: Ah, oh, madame, moi, je peux pas... Si vous me donnez pas le nom, madame, je peux pas vous dire, moi.
1: Aïe.
0: Qu'est-ce qu'il fait, ce monsieur-là?
1: Mais il a les dents un peu jaunes.
0: Ah, oh, mais...
1: Avec les... Vous savez, il a des cheveux gras, avec des pellicules aussi, j'ai remarqué.
0: Ah, mais là, je peux pas vous dire qui c'est, hein. Il y en a, vous savez, des gros ici, des...
1: Mais il a des cheveux gras, avec des pellicules sur sa veste, hein.
0: Ah oui, mais madame, écoutez, mais mettez-vous à ma place, moi je peux pas savoir qui est-ce qui a des pellicules, madame, ou qui est-ce qui en a pas.
1: Attendez, je vais essayer de me souvenir, vous permettez?
0: Mais bien sûr.
1: Alors, il est très gros, hein, il a un peu d'embonpoint.
0: Oui.
1: Il a des dents très jaunes, les cheveux gras, avec des pellicules... Et il a des boutons sur le visage, il a les ongles noirs aussi.
0: Oh, alors là... d'après la description que vous me donnez sommairement, là, hein... C'est pas monsieur Kell?
1: Comment?
0: Kell.
1: Voilà.
0: Bon, Kell, il travaille... Attendez voir, il travaille demain après-midi.
1: Ah, c'est lui. Mmh. Je me souviens, évidemment. Mmh. Il sentait très fort des pieds, il avait une mauvaise haleine aussi.
0: Eh bien, ça doit être lui.
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Eh bien, bonjour à toutes et à tous, Patrick H2 en votre compagnie pendant une heure dans Music Quiz. Émission de divertissement avec des blind tests, des définitions de mots croisés, vous connaissez la formule. Un petit morceau de country, un petit morceau de musique du monde, histoire d'aller faire des coucous par-delà les frontières. Et tout ça, eh bien, c'est sur Radio Mercure 93 FM ou en streaming sur l'application. On va démarrer par une nouveauté, Queens associée à Boy Noize avec Get Away.

Ah, une petite nouveauté Radio Mercure, ça se refuse jamais. Alors, la définition de mot croisé, la première de cette émission, simple. Celle-ci est simple, la deuxième un peu moins et la troisième introuvable. Donc, va falloir vous battre aujourd'hui pour avoir les cinq réponses aux trois définitions de mots croisés, aux deux blind tests. Les blind tests, ouais, moyennement faciles. Alors, aujourd'hui, ça va être ardu, chers amis. Hein. Va falloir avoir du courage. Le mono n'a pas de chaîne. Je répète, le mono n'a pas de chaîne. C'est en six lettres et la troisième lettre, c'est un E. Donc, le mono n'a pas de chaîne. Et une fois n'est pas coutume, eh bien, nous allons phosphorer 3 minutes 17 avec le petit morceau de country qui va bien dans l'émission. Ah là, ça va pouvoir rigoler, moi je vous le dis. 57 Band.

et puis chaîne stéréo. Voilà. Eh bien, écoutez, magnifique. Je ne sais pas où je vais trouver tout ça. On se demande sûrement. Allez, un coup de folie. Monsieur Thierry Pastor. Ah, programmation éclectique, on aime de tout, on passe de tout et vous aimez.

folie. Mais si, vous avez tout compris. Bien sûr que vous avez compris. Vous écoutez Musique Quiz et vous passez un très bon moment. Alors, c'est l'heure, la petite musique, pour vous dire quoi? Eh bien, qu'on va rejouer deuxième fois avec un blind test. Alors, je vous l'ai mis deux fois parce que, bon, même si c'est un petit peu long, il doit y avoir 10-13 secondes, me semble-t-il, c'est pas évident. Franchement, c'est pas évident. Comme je dis souvent, c'est vrai qu'on connaît les chansons, mais l'intro, c'est toujours un peu difficile. Alors, je vais faire silence, comme d'habitude. Allez, hop, vous avez l'habitude. Voilà, il a retiré le générique. Et comme c'est un très bon animateur, ce Patrick H2, et je vais vous mettre donc le blind test.

0: Vous venez d'une chanson que j'adore, Oshi. Elle s'appelle Mathilde, en fait. Et c'est pour ça qu'elle parle d'elle, de ce qui est arrivé. Mauvais rêve. Super chanson.
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Mais non, t'es très belle, t'as une très belle carrière et ne t'occupe pas de ce qu'on peut dire de toi. C'est Patrick H2 qui te le dit, ma petite Oshi. Alors, ce blind test, ah bah c'était Kinvé. J'aimerais trop qu'elle

Donc le blind test, c'était Kinvey avec J'aimerais trop qu'elle m'aime, Valérie. Donc je fais un petit bisou à toutes les Valérie, je vais me permettre. Et là, c'est Genesis, I Can Dance.

Ah, le groupe Genesis, on a bien reconnu la voix de Phil Collins. Et on va citer les autres membres, parce qu'il n'y a pas que Phil Collins. Hein. Phil Collins était d'ailleurs au départ de cette aventure le batteur de Genesis et pas le chanteur. Parce que le chanteur, bah, c'était simplement Peter Gabriel qui est parti faire une carrière solo. Il y avait Steve Hackett, Mike Rutherford et Tony Banks. Voilà, on a été complet dans Music Quiz. Hein. Il n'y a pas que du divertissement, il y a de la culture. Hein. Petite musique pour dire qu'on va rejouer. Là, c'est la deuxième définition de mots croisés. Le jour de la montée. Je répète, le jour de la montée. C'est un... ah, je vous avais dit que c'était difficile. Hein. 9 lettres. Je vais vous en donner 2, comme il y a 9 lettres. Quand c'est 10 lettres, je vous donne 2. Mais là, bon, allez, je suis gentil encore aujourd'hui. Mais en plus, il est difficile. 9 lettres, j'ai dit donc. Il y a un N. N comme Noémie en 5e lettre. Et en 7e lettre, il y a un I. Donc, le jour de la montée. On va phosphorer, comme j'aime bien dire, pendant 3 minutes 20. Et on va phosphorer avec Joey Dallas. And the Monk. Talking You Out. Vous ne l'entendez pas ailleurs, c'est normal. C'est sur Radio Mercure, c'est une nouveauté. Vous êtes dans Music Quiz avec Patrick H2.

Joe Dallas and the Monk, retenez bien, hein, Talking Your Out. Alors, la réponse à la deuxième définition de mot croisé, chers amis, le jour de la montée. Eh bien, il fallait trouver ascension, parce qu'il y a le jour de l'ascension, hein, c'est un jour, et puis monter, une ascension, quand on monte, on fait une ascension. Et puis le jour de la montée, c'est le jour de l'ascension. Ça tombe bien en plus. Je vais laisser le générique parce que musique du monde juste maintenant avec Kishori Amonkar. C'est une chanteuse indienne née à Bombay et décédée dans la même ville en 2017. Cette chanteuse classique indienne de type hindoustani pratique le chant Khyal, un style classique des plus courants dans le nord de l'Inde. Bon, j'avoue, c'est spécial. Mais c'est musique du monde.

Le titre s'appelle Maro Pranam. J'espère que je le dis bien pour nos amis indiens. Kishori Amonkar, voilà. Musique traditionnelle, j'aurais pu mettre du Bollywood, mais j'ai préféré vous mettre les racines même et l'essence même de la musique indienne. Et puis on va continuer avec Lamo Mali et M à Makora. On reste dans musique du monde, hein. Presque. Parce qu'on a la guitare acérée de M. 2025 pour ce petit morceau. Et après, c'est un blind test.

Ah, l'Anomalie et M dans Amakora. L'Anomalie, c'est un collectif d'artistes franco-maliens, ce qui me permet de faire aussi un petit coucou à nos amis maliens. Et puis avant, bah, nos amis indiens, puisqu'on avait Kiroshi Amonkar. Voilà. Bon, c'est l'heure du deuxième blind test. Alors, années 80, je vais vous aider un petit peu. Reprise d'un ancien titre dance. Disco, donc voilà, si vous me trouvez le titre, bien sûr, mais si vous me donnez, si vous trouvez un des deux chanteurs qui a chanté, donc là c'est la reprise, hein, c'est le deuxième chanteur, et le premier, bah, je vous le donnerai aussi comme ça, si vous avez donné ce nom-là, vous aurez gagné, pareil, il n'y a pas de problème. Alors, je vais baisser le petit générique, voilà, et puis voici le blind test.

Eh bien, écoutez, si vous trouvez, eh ben, c'est une autre histoire. Franchement, hein. Avec monsieur Gérard Blanc, le regretté Gérard Blanc.

ceux qui ont dit Jimmy Somerville ont gagné. Ceux qui ont dit Sylvester aussi, parce que c'est la chanson originale. Et le titre, You Make Me Feel. Radio Mercure 93 FM, vous êtes dans Music Quiz avec Patrick H2.

Ah, Justé, Jacques Steele et John avec Turn the Like Off, c'est une nouveauté Radio Mercure. Alors, dernière définition de mots croisés, vous êtes presque à faire la totale, vous avez presque tous gagné, donc il reste la dernière pour vous départager, je peux vous dire, elle est difficile. Les références que j'ai prises sont pas faciles. Attention, la définition de mots croisés, vous êtes prêts ? Michel a son support de toile. Michel a son support de toile. C'est en 8 lettres et la quatrième lettre, c'est un V. Si vous trouvez ça, magnifique. Franchement, vous êtes fort parce que Michel a son support de toile. Et pour vous aider à réfléchir, la tribu de Dana. Avec Mano. 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

Ah, Mano et la tribu de Dana. Alors, la définition de mot croisé, c'était Michel à son support de toile. Eh bien, il fallait trouver Chevalet. Je sais, Michel Chevalet, qui est un journaliste des sciences à la télé. Ça fait des années qu'il est là. Et il nous présente les dernières nouveautés, des choses comme ça. Il nous parle d'Ariane, la fusée et tout. Et puis, support de toile, parce qu'on met des toiles pour peindre sur un chevalet. On va terminer cette émission avec une nouveauté. Jamaïcane, ça c'est le titre, c'est Huguel et Solto. Vous êtes dans Musique Quiz avec Patrick H2 sur Radio Mercure 93 FM. Et bravo à tous ceux qui ont trouvé les 5 réponses.

Et oui, c'est terminé pour aujourd'hui, Musique Quiz. Donc encore félicitations à tous ceux qui ont eu 4 ou 5 bonnes réponses. Surtout la dernière, hein. Franchement, bravo à ceux qui ont trouvé. Musique Quiz, une émission de divertissement, c'est tous les lundis de 17h à 18h et le mercredi en rediffusion de 9h à 10h. Et bien sûr en podcast toute l'année sur l'application Radio Mercure. Pour refaire d'autres émissions, pour réécouter, bon vous aurez les réponses, ça c'est sûr. Je vous dis à la semaine prochaine, je serai là, je vous attends de pied ferme. Bonne semaine à vous, bye bye, à bientôt.

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La pièce policière radiophonique qui vous est proposée ce soir s'intitule « Cette chère petite » écrite par Louis Rognoni, réalisée par Pierre Billard, avec Marie-Jeanne Gardien, Maurice Chevy, Gaëtan Jor, Marcel André, Jean-Charles Thibault et Evelyne Selena. Production Pierre Billard et Germaine Beaumont.

0: Mon oncle.
1: Mon oncle.
2: Qu'y a-t-il?
1: Le camembert. Le camembert.
2: Ah oui, oui, et alors le camembert?
0: Eh ben, il a disparu.
2: Bon, c'est sans doute l'un de vos horribles chats qui l'aura mangé.
0: Mes chats ne sont pas des voleurs, je vous interdis de dire ça.
2: Ah ben, je vais me gêner, peut-être.
3: Mais par exemple, qu'est-ce que vous êtes en train de manger, là?
2: Un camembert. Eh oui, je me suis senti un petit creux.
3: Oh!
2: Ah, et puis ça fait bien passer le bon romanet. Voulez-vous un verre, mon neveu?
1: Quel culot!
0: Oh non, mais quel culot! J'ai jamais vu un culot pareil.
2: Je vous offre un verre et vous m'insultez. Ah, vous ne sortez jamais. Je me demande où vous avez pu prendre de si mauvais gens.
0: C'est sans doute parce que je vous fréquente, mon oncle.
2: Mais n'en parlons plus. J'accepte vos excuses. Quand on vit ensemble, faut bien se faire des concessions. Tenez! Il en reste un bout, j'ai pas tout mangé.
0: Un bon camembert que j'avais choisi, comme je les aime.
2: Oh, ne pleurnichez pas, il vaut pas tripette. Oh. Mais non, on n'avait jamais su choisir un fromage. Un verre?
0: Non.
2: Profitez-en, je ne vous l'offrirai pas une troisième fois.
0: Pour servir toujours.
2: Oh, désolé, il n'en reste plus.
0: J'en étais sûr, vous l'avez fait exprès.
2: Je vous en prie, pas d'histoire. Prenez une autre bouteille dans le buffet, ça vous fera faire de l'exercice.
0: De l'exercice? Dans ma vie, j'en ai fait plus que vous d'exercice, mon oncle.
2: Vous ne devriez pas vous en vanter. Il n'empêche que c'est moi qui suis allé à la cave chercher les bouteilles.
0: La belle affaire, pour une fois que ça vous arrive. Si vous appelez ça de l'exercice, quand je pense à cette marche de 50 km, ça, c'était de l'exercice, et encore un drôle d'exercice.
2: Oui.
0: Avec les Allemands, baïonnette au canon.
2: Non, vous n'allez pas commencer avec vos souvenirs de guerre. Cette fameuse marche, je la connais par cœur. Vous n'avez pas épargné le moindre mètre. Que dis-je? Le plus petit centimètre.
0: 50 kilomètres, mon oncle. Et en plein soleil.
2: Depuis juin 1940, vous avez eu le temps de vous reposer.
0: L'asphalte brûlant et la soif. La soif, l'horrible soif.
2: Ouais. Depuis 24 ans, vous avez bu.
0: Mais c'est à cette époque que je me suis juré de ne jamais refuser un verre qu'on m'offrirait.
2: C'est bien, mon petit. Vous avez tenu parole.
0: Vous pouvez toujours vous moquer. J'ai fait mon devoir, moi.
2: Oui.
0: Et je peux regarder n'importe qui en face, moi, droit dans les yeux.
2: Ne vous vantez pas, ça ne vous arrive jamais.
0: Mais je suis pas comme certains qui...
2: Ça suffit, mon neveu. Je supporterai pas vos insinuations perfides. Vous croyez que c'est pour mon plaisir que j'ai une maladie de cœur?
0: Une maladie de cœur qui a commencé comme par hasard le 2 août 1914.
2: Et alors? Ignorant. Ça montre bien à quel point elle était grave, cette maladie, pour durer aussi longtemps.
1: Vous avez entendu?
2: Quoi?
1: Une voiture qui passe.
2: Y a-t-il d'extraordinaire à ce qu'une voiture passe?
1: Mais celle-ci s'arrête. Je vais regarder à travers les rideaux. Elle s'est arrêtée au coin de l'avenue. Le chauffeur demande son chemin au facteur.
2: Oui.
1: Le facteur désigne notre maison. C'est lui.
3: Je vous dis que c'est lui.
2: Et alors? Dans sa lettre, il nous disait qu'il passerait ce matin vers 11h. Ça prouve qu'il ne doit pas être loin de 11h.
1: Vous avez beau rester calme, mon oncle. Cette visite ne me dit rien qui vaille. Si Madeleine est morte, pourquoi se déranger en personne pour nous l'annoncer? Un télégramme aurait suffi.
2: Nous verrons bien. Il y a peut-être des formalités à remplir.
0: Ça y est, ce coup-ci, c'est lui.
2: Et alors? Pourquoi vous agitez de la sorte?
0: Je n'aime pas ces gens-là.
2: Vous êtes un ingrat, mon neveu.
0: Il me flanque la frousse.
2: Ah oui. Et pourquoi?
0: On dit que tous les psychiatres sont fous.
2: Eh bien, qu'attendez-vous pour aller ouvrir?
0: Oui.
2: Vous savez bien que mon vieux cœur m'interdit tout effort violent.
0: J'y vais, mais je n'aime pas cette visite.
4: Messieurs Dangereau, c'est bien ici?
1: C'est...
4: Je suis le docteur Mansart. Je vous ai écrit pour vous prévenir de ma visite.
1: Oui.
2: Georges! Faites entrer, nom d'un chien! Bonjour, docteur.
4: Monsieur.
2: Nous vous attendions. Je vous prie d'excuser le désordre qui règne dans ce salon. Nous sommes un ménage de vieux célibataires. Mais enfin, Georges, à quoi pensez-vous? Enlevez les journaux qui sont sur ce fauteuil. Asseyez-vous, docteur.
4: Merci.
2: Alors, comment va notre petite malade? Moi, à part mon cœur, naturellement, ça va plutôt bien. Mais nous ne sommes pas ici pour parler de moi. Comment va notre petite malade? Vous répondez pas, docteur?
4: Je suis si surpris de vous entendre demander des nouvelles de sa santé que je ne sais vraiment que répondre.
2: Qu'y a-t-il de surprenant? Au contraire, un geste bien naturel.
4: Ça le serait en effet si depuis 20 ans que Madeleine est en traitement à l'hôpital psychiatrique, ce n'était la première fois que vous demandiez de ses nouvelles. La première fois en 20 ans. C'est tout de même quelque chose de surprenant, vous ne trouvez pas?
2: Docteur, je sens que vous allez nous faire des reproches.
4: Mais je suis venu pour ça, et je n'ai pas du tout l'intention de m'en priver.
2: Ah,
1: oncle Charles, je vous l'avais bien dit.
2: Taisez-vous! Docteur, je vous écoute, j'ai tout mon temps.
4: J'ai fait faire une enquête et je sais que vous disposez en effet de tout votre temps pour m'écouter. Il n'en va pas de même pour moi et je vais être extrêmement bref. Votre conduite à tous deux est pour le moins curieuse.
2: Docteur, je...
4: Je vous en prie. Je vous ai déjà dit que je n'avais que très peu de temps à vous consacrer. Vous étiez tous deux les seuls parents qui lui restaient. Le père et la mère sont morts sous un bombardement à la fin de la guerre. Madeleine avait 13 ans.
2: Pauvre petite.
4: Oh, s'il vous plaît, j'ai l'habitude de conserver le contrôle de mes nerfs, mais il y a certaines limites qu'il ne faudrait pas dépasser. Pauvre petite. Oui, pauvre petite. Tout le monde a le droit de dire pauvre petite. Tout le monde, sauf vous deux, précisément.
1: Ah, mais j'ai rien dit, moi, docteur.
4: Eh ben, c'est heureux. Qu'avez-vous fait pendant ces 20 années pour cette pauvre petite? Hein? Qu'avez-vous fait? Pas une visite, pas une lettre, pas un mot. Rien, rien, rien, jamais rien. Pas une fois, vous n'avez pris de ces nouvelles auprès de la direction de l'établissement.
2: Mais la direction a toujours reçu les sommes nécessaires à son entretien.
4: Oh, le beau sacrifice. L'admirable dévouement. Mais cet argent, c'était le sien. C'était l'argent de Madeleine, l'argent hérité de ses parents et non le vôtre. Supposez d'ailleurs que vous en ayez.
2: Ben, je ne supporterai pas que sous mon toit...
4: Mais ce toit n'est pas le vôtre. Vous êtes ici chez Madeleine. Cette maison lui appartient.
2: Il est facile d'insulter notre pauvreté.
4: Vous savez très bien que c'est votre lâcheté que j'insulte. Et la lâcheté est faite pour ça. Vous êtes deux lâches.
1: Mais vous n'avez pas le droit de...
4: m'en fous. M'entendez? Je m'en fous.
1: Oh.
2: Admettons, docteur, qu'il y ait eu de notre part, comment dirais-je, moi, quelques négligences.
4: Oh, vous avez de l'audace d'appeler ça de la négligence.
2: Je souffre d'une maladie de cœur qui me rend tout déplacement pénible, voire dangereux. Quant à Georges...
1: Je suis impressionnable, moi.
4: Ah oui.
1: Oui, je suis incapable de mettre les pieds dans un asile.
4: Oui.
1: Alors ça, je vous assure, ça, je peux pas.
4: Oui, mais j'admets très bien que certaines personnes ne puissent pas franchir sans frémir les grilles d'un établissement psychiatrique. Ben, ça, je l'admets. Et je ne vous en demandais pas tant.
1: Ah.
4: En 20 ans, vous auriez pu trouver 10 minutes pour adresser une lettre à la direction, non?
2: Georges, souvenez-vous-en. À plusieurs reprises, je vous ai dit d'écrire.
4: Un effort trop considérable, sans doute, pour votre vieux cœur.
2: Mon neveu me sert de secrétaire, n'est-ce pas, Georges?
1: Oui, oncle Charles. C'est vrai, ça, docteur.
4: Oui. Tous les hebdomadaires qui encombraient ce fauteuil quand je suis arrivé ont relaté en leur temps la gestion, disons, peu orthodoxe de mon prédécesseur. Donc, vous êtes au courant de certaines irrégularités qui se sont produites et sur lesquelles je n'ai pas à me prononcer tant que la justice n'a pas rendu son jugement. Mais en remettant de l'ordre dans la maison, j'ai été attiré par le dossier de Madeleine. Je l'ai étudié, j'ai fait faire une enquête. Une enquête très bien faite, si j'en juge par ce que je vois ici.
2: Mais que voulez-vous dire, docteur?
4: Bon, vous m'avez parfaitement compris.
1: Ah ben non, docteur. Enfin, moi, j'ai rien compris.
4: Ah non. Les internements arbitraires, ça vous dit quelque chose?
1: Moi?
4: Non. Pour vous qui étiez les tuteurs légaux, il y avait tout intérêt à ce que votre cousine, fort riche, reste internée. Vous disposiez de sa fortune, n'est-ce pas? Vous comprenez cette fois?
2: C'est une accusation très grave.
4: Ah oui, très.
1: Oui, mais maintenant qu'elle est morte...
4: Mais qui vous a dit qu'elle était morte?
1: Enfin, docteur, je suis pas fou. Votre visite, c'était bien pour nous annoncer.
2: Georges, taisez-vous. Vous ne dites que des bêtises.
4: Ça, je le crois volontiers, oui. Quand j'ai pris la direction de la maison de santé, il y a 2 ans, j'ai voulu savoir s'il n'existait pas d'autres cas d'internement arbitrairement prolongés, disons. Et le cas de Madeleine semblait appartenir à cette catégorie. Coïncidence fâcheuse ou malveillance délibérée, ça, je n'en sais rien. Mon devoir de médecin me commandait avant toute chose de refaire de Madeleine un être normal, apte à reprendre sa place dans la société. Étant donné l'indifférence que vous avez toujours montrée à son égard, je n'entrerai pas dans le détail des moyens thérapeutiques que j'ai employés depuis 2 ans, n'est-ce pas? Seul le résultat compte. Aujourd'hui, Madeleine est une jeune femme belle, sportive et parfaitement équilibrée.
2: Oh, équilibrée. Pas plus tard que ce matin, je lisais encore dans le journal l'histoire de ce fou qui...
4: Je ne suis pas venu ici en consultation, je n'ai que faire de votre avis. Madeleine est aujourd'hui parfaitement équilibrée, je le maintiens. Si équilibrée même que je la crois capable d'affronter des individus tels que vous. Oui. Madeleine revient demain habiter ici.
2: Une fois chez moi, jamais.
4: Mais vous n'êtes pas chez vous, je vous le rappelle.
3: Mais alors qu'est-ce qu'on va devenir?
4: Ah, ça, croyez bien, messieurs, que je m'en moque. Oh. Et j'ai bien l'honneur de vous saluer.
2: Georges.
3: Oui.
2: Reconduisez le docteur.
4: Oh non, merci, inutile. Je connais le chemin.

0: Oncle Charles. Oncle Charles, vous auriez pu faire votre toilette.
1: J'entends ne rien changer à mes habitudes.
2: Justement, d'habitude, vous êtes tout de même moins sale qu'aujourd'hui.
1: Non, mais dites tout de suite que je sens mauvais.
2: Je n'osais pas. Mais puisque vous y faites allusion...
1: Tant mieux. Moi, mon odeur ne me gêne pas.
2: Ah bah...
1: Ben oui, ceux que ça gêne n'ont qu'à aller voir ailleurs si j'y suis.
2: Oncle Charles, je sais que vous n'aimez pas l'eau.
1: L'eau, c'est très malsain. Quand on se lave les pieds, ça ramollit la voûte plantaire. Moi, je tiens à rester en bonne santé.
2: Voulez-vous que je vous prête un peu d'eau de Cologne, si vous n'en avez plus?
1: Non! J'en ai encore un plein flacon. Mais à partir d'aujourd'hui, il faut l'économiser. Dieu sait quand je serai en mesure d'en racheter d'autres.
2: Mais puisque je vous prête la mienne...
1: Non, non! Vous dis-je. Vous ne comprenez donc pas que toutes vos 6 magraines serviront à rien? Qu'est-ce que je vois? Vous avez mis une cravate?
2: Ben oui.
1: Ah ben, pauvre imbécile. Vous avez vraiment du temps à perdre. Vous n'avez pas encore deviné que dès que la cinglée sera là, son premier soin sera de vous jeter à la rue. Alors, laissez-moi jouir en paix de ces derniers moments de tranquillité. Déboucher une bouteille.
2: Il existe peut-être un moyen de s'entendre avec elle, la maison est grande.
1: Avec les cinglés, il n'y a jamais moyen de s'entendre.
2: À nous deux, pourtant, depuis 20 ans.
1: Décidément, Jean, vous dites vraiment n'importe quoi.
2: C'est vrai, oncle Charles. Oh, c'est elle. Ah ben, j'y vais.
1: Vous auriez tout de même pu déboucher la bouteille.
3: Ah, bonjour ma cousine.
4: Bonjour. Vous êtes Charles, je suppose.
3: Ah non, moi je suis Georges, le plus jeune. Georges, le plus jeune.
4: Ah, bien. Excusez-moi.
3: Mais entrez, vous allez voir l'oncle Charles. Charles. C'est la cousine Madeleine.
1: Ah, vraiment, pour une surprise. C'est une surprise.
4: Bonjour, Charles.
1: Bonjour, ma petite Madeleine. Je te demande de m'excuser. Je ne suis pas venu t'accueillir au seuil de cette maison, mais mon vieux cœur malade m'interdit. Je me fatigue pour rien et n'écoute même pas.
4: Si. Si, je vous écoute, oncle Charles.
1: Ah.
4: Je regarde autour de moi. C'est très émouvant de redécouvrir tout ce décor. Ça donne à la fois envie de rire et de pleurer.
1: Ah ?
4: À moi, il me semble que c'était hier. Je n'ai pas une notion exacte du temps qui s'est écoulé.
1: Ah !
4: Je ne sais pas pourquoi je vous raconte toutes ces choses.
1: Tu ne te sens pas, comment dirais-je, un peu fatiguée ? Tu n'as pas envie d'aller te reposer?
4: Non, merci, oncle Charles, je suis en parfaite santé.
1: Bien sûr, bien sûr. Mais l'émotion, peut-être, ce premier jour hors de l'asile...
4: Oh, il y a longtemps que j'ai quitté la clinique. Le docteur ne vous l'a pas dit?
1: Non. Non, il nous a dit bien des choses, mais ça, il ne nous a rien dit.
4: Pour que la réadaptation soit complète, il me fallait changer d'ambiance. J'ai été accueillie dans une famille charmante, une atmosphère chaleureuse... Une vraie famille, en somme.
1: Ah.
4: On m'a aidée à réapprendre à vivre. Depuis 2 mois, je travaille.
2: Tu travailles?
1: Elle travaille?
4: Ça vous semble extraordinaire?
1: Bah, oui, tous les jours, on lit dans les journaux l'histoire navrante de gens que l'excès de travail, le surmenage a rendu...
4: Oui, vous pouvez employer devant moi le mot fou, il ne me fait plus peur.
2: Tu travailles?
4: Mais vous-même, cousin Georges, vous ne travaillez pas?
2: Ah, moi... C'est-à-dire que depuis la fin de la guerre...
1: Oui, taisez-vous, Georges, la guerre. Zim, boum, boum, boum, zim, padaboum, padaboum. La guerre, les bombardements, boum. Taisez-vous, Georges. Faut pas parler de la guerre devant cette petite.
4: Pourquoi? Ce n'est pas un souvenir agréable, certes. Mais on peut m'en parler. Tenez, je me souviens de tous les détails de cette soirée. J'étais assise ici, à cette table, devant cette fenêtre. Les rideaux étaient tirés à cause de la défense passive. J'apprenais mes leçons. Les sirènes avaient à peine commencé à donner l'alarme que les premières bombes s'abattaient sur le quartier. La maison s'est mise à trembler. Et mon portrait au-dessus du buffet est tombé. Après, je ne me souviens plus de rien. Et je préfère ne pas m'en souvenir. Oui, le portrait est tombé.

0: C'était un sous-verre. Et le bruit du verre brisé, un bruit aigu et dérisoire à côté de l'énorme vacarme du dehors. Vous ne l'avez pas retrouvé ?
1: Hein ? De quoi parlez-vous ?
0: De mon portrait, naturellement. J'aimerais le revoir si c'est possible.
2: Georges, vous n'avez qu'à pousser le buffet. S'il est tombé derrière, il doit y être encore.
0: 20 ans plus tard, ce serait étonnant.
2: Rien ici n'a changé depuis 20 ans. Chère petite, nous vous attendions.
3: Oh, quel culot ! Oh non, alors ça, quel culot !
2: Qu'est-ce que vous dites ?
4: J'ai dit qu'il y a des gens qui me dégoûtent. Des hypocrites qui sont bons qu'à donner des conseils aux autres.
2: Ne l'écoutez pas, ma chère petite. Nous nous disputons continuellement, mais ça n'est pas grave. Vous verrez, vous y habituerez très bien.
5: Oh ! Oncle Charles ! Oncle Charles, vous aviez raison.
1: Ah, voyons.
5: Il est là !
1: Mais oui.
5: Aïe ! Oh là ! Oh, j'ai un petit coupé avec un morceau de verre.
6: Tenez, ma cousine. Voici votre portrait.
2: Oui, évidemment, il y a un peu de poussière dessus, mais ça n'est pas bien grave. Veux-tu mon mouchoir ?
0: Oh, non, merci. Merci, oncle Charles. Je commanderai un autre sous-verre. Oncle Charles.
2: Ma petite ?
0: Parlez-moi de mes parents.
2: Vois-tu, ma petite Madeleine, il faut que je te dise tout d'abord que...
0: Vous ne savez pas où commencer.
2: Bah, c'est ça, tu as deviné juste.
0: Mais c'est sans importance, racontez-moi vos souvenirs comme ils viendront. Tout m'intéresse.
2: Oui, c'est-à-dire... tu m'embarrasses. Oh, et puis zut, après tout, je suis trop vieux pour avoir encore la force de mentir. D'autant que tu apprendrais la vérité un jour ou l'autre. J'ai jamais connu tes parents, voilà. J'aime mieux te le dire, j'ai jamais connu tes parents. À vous, taisez-vous.
1: Oui, mon oncle Charles, oui.
0: Vous ne connaissez pas mes parents?
2: Non, non, je savais évidemment que j'avais quelque part en France un cousin, ton père. Et il a même eu l'amabilité de m'envoyer une invitation pour son mariage. J'y suis pas allé. Pourquoi? Ça, j'avoue que je n'en sais rien.
0: Alors, comment avez-vous su ce qui nous était arrivé?
2: Bah, des gens, des policiers, des notaires, que sais-je. La famille avait besoin de moi. Aussitôt, j'ai répondu présent. C'est en arrivant ici que j'ai rencontré celui-là. Ah oui, il était déjà installé dans la place.
1: Oh, mais moi, Madeleine, j'ai connu tes parents. J'étais leur fiançaille.
0: Ah.
1: Mais après ces fiançailles, nous nous sommes perdus de vue. Il a fallu la guerre. J'ai écrit à tes parents quand j'étais prisonnier.
0: C'est vrai. Mais oui, c'est vrai, je m'en souviens maintenant. Ma mère faisait des colis que nous allions porter à la poste.
2: Bah, parbleu, c'est à cause des colis qu'il écrivait.
1: Et alors ? En admettant que ça soit vrai, où est le mal ? C'était la seule famille qui m'hostait.
2: Ah, merci. Bah, et moi alors ?
1: Bah, vous aussi, je vous ai écrit.
2: Oui, oui.
1: J'avais joint une étiquette pour un colis. Il fallait des étiquettes spéciales. Vous m'avez jamais répondu, l'étiquette a été fichue.
2: Bah, si vous m'aviez écrit, je m'en souviendrais. Je n'en reçois jamais de courrier.
1: Mais je vous ai écrit, j'en suis sûr. Rappelez-vous, dans ma lettre, je vous racontais cette marche forcée de 50 km.
2: Oh, quelle horreur !
1: Oh, vous ne savez pas ce que c'est que d'avoir été prisonnier. Un colis, c'était quelque chose d'important pour
0: vous
1: nous.
0: Vous avez bien reçu les colis de ma mère.
1: Ah oui, ah oui, oh, quel magnifique colis, c'était...
2: Bah, vous pourriez dire merci, Georges. Vous êtes bien ingrat.
0: Non, ce n'est pas dans cette intention que j'avais posé la question.
1: Mais merci, Madeleine.
0: Bon, je vous en prie, cousin Georges. Je pensais simplement qu'il doit être agréable quand on a le malheur d'être prisonnier... de recevoir des nouvelles de l'extérieur.
1: Ah, oh, ça pour sûr, tu peux pas savoir.
0: Je crois que je le sais.
1: Et est-ce que j'avais raconté à ta mère cette marche forcée de 50 km?
0: Je vous avoue que je ne m'en souviens pas très bien.
1: Ah, oh, ben il faut que je te raconte. Voilà, mon régiment s'était replié sur la Seine.
2: Oui, ben moi je préfère m'en aller.
0: C'est ça,
2: oui. Ben il se passe pas de jour depuis 20 ans où je n'ai droit à ce récit. Alors je m'en vais.
1: Et où allez-vous?
2: Je vais prendre un bain.
1: Quoi? Qu'est-ce que vous dites?
2: Non, mais vous êtes sourd! Je vais prendre un bain! Là! Il est temps que je fasse ma toilette, non?
1: Mais... Oh! Il est complètement fou, ma parole! Complètement fou! Mais complètement fou! Oh, pardon! Oh, pardon!
0: Vous n'ouvrez jamais les fenêtres dans cette pièce?
1: Ben, l'oncle craint les courants d'air.
0: Et vous?
1: Ah, je ne sais pas, puisqu'il n'y a jamais de courant d'air.
0: Je vais ouvrir.
1: Ben, fais comme tu l'entends. Après tout, ici, tu es chez toi?
0: Oui. À ce qu'on m'a dit.
2: Georges, peut-on avoir confiance en vous?
4: Décidément, mon oncle, vous avez le chic pour poser des questions désagréables.
2: Ah, il s'agit bien de ça. Répondez-moi sans détour, si vous en êtes capable.
4: Quoi ?
2: Êtes-vous pour ou contre ?
4: Je ne comprends pas ce que vous voulez dire.
2: Oui, c'est vrai. J'oublie parfois que vous ne comprenez jamais rien.
4: Mais mon...
2: Non, ne protestez pas, il est trop tard. C'est plus l'heure des jérémiades. La situation nous commande de prendre immédiatement et sans délai un certain nombre de décisions. Depuis une semaine que Madeleine est revenue, les choses ont bien changé. Et il m'apparaît évident que nous n'allons pas faire de vieux os dans cette maison.
4: Ah,
2: ah non, vous surtout. Moi encore, étant donné mon grand âge et ma maladie de cœur, je peux encore m'en tirer. On aura peut-être pitié de moi, on me laissera une chambre de bonne. Mais vous, Georges, vous avez 50 ans.
4: Hein?
2: Y a des hommes de 50 ans qui travaillent durement.
4: C'est vous qui êtes dur avec moi. Vous savez bien que depuis la guerre...
2: Oh, non, j'essaie de parler du passé. Regardez devant vous. C'est l'avenir qui m'intéresse. Et pour préparer cet avenir, j'ai besoin d'un allié.
7: Ah, je commence à comprendre.
2: Mais c'est pas trop tôt.
7: Alors, vous avez un plan pour nous permettre de rester ici.
2: C'est ça, mon bon Georges. J'ai un plan. Vous voyez ce que je veux dire ?
7: Pas du tout.
2: Ouais, ça ne fait rien. Le principal est que vous soyez avec moi. Vous êtes avec moi, n'est-ce pas ?
4: Ben, je vous l'ai dit tout à l'heure,
2: bon,
4: oui.
2: Bon, alors écoutez-moi bien. Même si vous ne comprenez pas ce qui est probable, dans chaque circonstance, dès que je dis quoi que ce soit,
7: oui.
2: Au lieu de me contrarier comme vous le faites d'habitude, vous dites comme moi.
7: Bon.
2: Oui, vous êtes de mon avis. C'est simple.
7: Oui.
2: Attention, la voilà.
7: Bon.
2: Comme je suis un homme énergique, je vais immédiatement passer à l'action. Vous allez voir.
4: Eh, mais ce n'est pas Madeleine qui vient, c'est la bonne.
2: Aucune importance, j'attaque la bonne.
4: Mais comment ça, mon oncle ?
2: Ah, j'ai plus le temps de vous expliquer.
4: Mais...
2: Souvenez-vous de nos conventions.
4: Oui, mon oncle, oui.
0: Si ces messieurs voulaient bien quitter le salon, mademoiselle m'a demandé de passer l'aspirateur.
2: Pardon, ma fille, qu'est-ce que vous dites ?
0: Ben, je dis mademoiselle m'a demandé de passer l'aspirateur dans le salon.
2: Vous l'entendez, Georges ?
7: C'est-à-dire, moi...
2: L'entendez-vous ou ne l'entendez-vous pas ?
4: Mais...
2: Qu'est-ce que je vous ai dit tout à l'heure ?
7: Ah bon, ça commence déjà ?
2: Mais oui.
7: Ah bon, ben oui, parfaitement, donc j'entends.
2: Ah, vous vous rendez compte ? Madeleine lui a dit de faire le ménage dans le salon.
4: Le ménage dans le salon.
0: Si vous voulez mon avis, ce ne sera pas du luxe.
2: Non, mais il ne s'agit pas de ça, ma fille. Pas plus tard qu'hier soir, et devant Georges, Madeleine nous disait de ne vous laisser entrer ici sous aucun prétexte. Elle voulait que ce salon reste tel qu'il est. Il paraît que ça lui rappelle des souvenirs, la guerre, les bombardements, que sais-je. Nous en avons discuté pendant 3 longs quarts d'heure.
0: Ben pourtant, je vous assure que ce matin, en partant à son travail, mademoiselle m'a bien dit de faire le ménage ici.
2: Vraiment ?
0: Ben...
2: Elle vous l'a dit ?
0: Ben évidemment. Je vous assure, monsieur, j'ai pas l'habitude de mentir.
2: Non, je vous crois, ma fille. Et c'est bien là le drame.
0: Mais quel drame, monsieur ?
7: Ben oui, en fait, quel drame ?
2: Allons, Georges.
7: Quoi ?
2: Comme si vous ne le saviez pas.
7: Moi ?
2: Après l'horrible nuit que nous avons passée... N'est-ce pas ? Quelle nuit horrible, Georges ?
4: Ah oui, mon oncle, tout à fait horrible.
2: Cette pauvre petite Madeleine, hurlant et se débattant. Et nous deux qui avions du mal à la maîtriser.
0: Voilà. Mais qu'est-ce que vous me racontez ?
2: La vérité, hélas, la triste vérité. Notre pauvre Madeleine, si gentille, si prévenante, si charmante pendant la journée, se transforme, dès la nuit venue, en une espèce de furie. De folle. Ah, de folle, il n'y a pas d'autre mot. Une folle. Furieuse qu'il faut surveiller constamment de peur qu'elle se livre à quelques actes insensés.
0: Mais c'est pas possible.
2: Enfin, Georges.
7: Mm.
2: Vous étiez là.
7: Moi ?
2: Ben oui, dites-lui.
7: Ah,
2: moi, ça me fait trop de peine, je ne peux plus.
7: Ah oui, folle. Folle furieuse.
2: Oui, taisez-vous, Georges, c'est trop.
0: Oh, mais c'est terrible.
2: Je ne vous le fais pas dire.
0: Et ça la prend toutes les nuits ?
7: Toutes les nuits ?
2: Georges, allons, vous exagérez à votre habitude.
7: Ben quoi ?
2: Mais non, pas toutes les nuits, heureusement.
7: Ah bon ?
2: Mais non, notre santé n'y aurait pas résisté, nous serions déjà morts. Disons plus simplement, presque. Presque toutes les nuits, et principalement quand il y a clair de lune.
4: Oh, quand il y a le clair de lune, alors là ?
2: Georges
0: hein ? Mais vous avez appelé un docteur,
2: non ? Oh, à quoi bon ? Ce sont les médecins qui nous la renvoient guérie, disent-ils. Ils ont eu le temps de l'examiner pendant 20 ans.
0: Pendant 20 ans ?
7: Oui, Madeleine est restée internée pendant 20 ans dans un asile.
0: Oh,
2: oui, je vous interdis. Enfin, elle est tout de même une étrangère. Je compte sur votre discrétion, n'est-ce pas ?
0: Oh, ben...
2: Ah oui, vous avez surpris notre douloureux secret, soit, mais tâchez de l'oublier. Vous nous obligeriez. Que voulez-vous ? Aujourd'hui, les asiles sont surchargés et personne ne semble s'en soucier. Alors, on renvoie chez eux les malades qui paraissent moins atteints que les autres. Ceux qui sont calmes la journée, par exemple, comme notre
8: pauvre petite Madeleine. Pendant la journée, rien, absolument rien. Une personne sensée, comme vous et moi. Et elle ne se souvient même pas des crises qu'elle a eues pendant la nuit.
0: Je vous assure qu'en voyant mademoiselle ce matin, jamais j'aurais cru qu'elle était folle.
8: Folle ? Ben voyons, mais voulez-vous bien vous taire, ma fille ? C'est vous qui êtes folle. Si jamais les voisins apprenaient... non, non, surtout pas, je vous en supplie. Laissez-nous porter notre croix en famille. Pour le moment, vous ne couchez pas à la maison, n'est-ce pas ?
0: Ben non. Quand elle m'a engagée, mademoiselle m'a dit qu'elle ne pouvait pas me loger tout de suite. Mais que d'ici 8 à 10 jours, il y aurait une chambre pour moi.
7: Ah ? Une chambre pour vous ?
0: Oui, monsieur.
3: Vous aviez raison, mon oncle. La situation est grave.
8: Oui, oui, oui. Eh bien, dépêchez-vous de venir habiter avec nous. Vous ne serez pas trop pour nous prêter main forte la nuit quand elle a ses crises.
0: Mais c'est-à-dire que je...
8: Venez, venez, Georges.
9: Oui, mon oncle.
8: Oui, laissons le salon puisque Madeleine lui a dit de faire le ménage. Faut pas la contrarier.
0: Mais non, justement, j'ai plus du tout envie de faire le ménage.
8: Bah, si Madeleine, en partant, vous a dit de passer l'aspirateur dans le salon...
0: Mais c'est...
8: Ah bah, passer l'aspirateur dans le salon.
0: Justement, monsieur. À présent, ça change tout, ça.
8: Vraiment ? Vraiment, ma fille ? Attends, je ne comprends pas pourquoi.
0: Vous avez été très aimable de bavarder avec moi. Mais maintenant que je sais ce que je sais...
9: Bah, qu'est-ce que vous savez ?
8: Georges, je vous en prie, soyez pas si impatient. Que savez-vous, ma fille ?
0: Je sais que j'aurais bien aimé avoir une chambre ici, vu que je suis très mal logée. Mais je sais aussi que je suis entrée dans cette maison ce matin à 8h, qu'il est 10h à présent, et que si vous voulez bien me payer mes 2 heures, je m'en vais immédiatement.
8: Bah, faites comme vous voulez, ma fille. Mais je vous regretterai.
0: Ça vous regarde, monsieur. Allez, faites-moi mon compte.
8: Mais enfin...
0: Non. Faites-moi mon compte.
8: Bah oui, mais c'est que j'ai pas de monnaie sur moi. Non, restez au moins jusqu'à ce soir.
0: Jusqu'à ce soir ? Ah non, surtout pas. Ah tant pis, allez, je vous fais cadeau de mes heures. Au revoir, moi je...
7: Bon, Charles, vous auriez pu tout de même la payer. Vous en aviez de la monnaie, je vous ai changé un billet de 5000 francs en allant vous acheter du tabac.
8: Et alors ? C'est toujours ça de prix, imbécile.
7: Oh, c'est inutile et méchant.
8: Dans les meilleures maisons bourgeoises, celles précisément où il y a toujours un fou à cacher, il n'y a jamais de monnaie pour payer la femme de ménage. Ah, nous sommes une bonne maison bourgeoise, voilà tout.
9: Vous m'avez traité d'imbécile il n'y a pas tant de secondes.
8: C'est vrai.
9: Eh bien, je suis un imbécile, peut-être, mais permettez-moi de vous dire que votre manœuvre est parfaitement stupide.
8: Je ne trouve pas.
9: Grâce aux indiscrétions de la femme de ménage, tout le quartier sera convaincu que Madeleine est folle, d'accord.
7: Mais vous ne pourrez tout de même pas convaincre le médecin. Après ce qu'il nous a dit l'autre jour, il sait bien, lui, qu'elle est complètement guérie.
8: Je me fous du médecin. Mais j'ai besoin de créer un climat. Pour la police, le témoignage d'un médecin aliéniste ne compte pas plus que celui d'une femme de ménage. Surtout si ce témoignage est corroboré par celui de l'épicière, de la boulangère, de la bouchère... Que sais-je encore ? Je veux créer un climat, vous dis-je.
9: La police ne s'en laisse pas compter si facilement.
8: Et les journalistes, hein ? Comptez sur eux pour essayer de démontrer que les policiers sont des incapables. Ils refont l'enquête.
7: Mais au fait, quelle enquête ?
8: L'enquête, parbleu ! Quand il arrive quelque chose, il y a toujours une enquête.
3: Oncle Charles, vous me faites peur.
8: Vous avez remarqué que Madeleine avait promis une chambre à cette fille ?
7: Oui, alors ?
8: Alors, vous connaissez la maison ? Comme chambre. Je ne vois que la vôtre.
7: Ou la vôtre ?
8: La mienne, pas question. J'ai une maladie de cœur.
7: Dans les asiles de vieillards, les infirmières s'occupent très bien des malades.
8: L'homme valide ne prend sa retraite qu'à 65 ans. Vous avez 15 ans devant vous.
7: Mais... Si je travaille, qui s'occupera de mes chats ? Sans moi, ils vont s'ennuyer. Mes pauvres petits chats.
8: Si vous croyez que la présence de ces horribles animaux est faite pour faciliter nos rapports avec Madeleine...
7: Tout le monde ne partage pas votre aversion pour eux. Hier soir, après le dîner, Madeleine a pris Farouk sur ses genoux.
8: C'est une épouvantable bestiole. Votre Farouk pue à 10 mètres.
7: C'est pas vrai. Il est très intelligent.
8: Alors, moi aussi, je suis intelligent. L'autre jour, on m'avait dit que je sentais mauvais.
7: C'était vrai ?
8: Farouk pue. Et quand il fait ses griffes sur les fauteuils, ça me tape sur les nerfs.
7: Vous aimeriez mieux qu'il vous arrache les yeux ? Vous
8: auriez bien aise de dresser votre chat à cet exercice, hein ? Seulement, vous en êtes incapable. Farouk a plus de personnalité que vous. Pauvre larve.
7: Oncle Charles, je sens que nous allons nous disputer.
8: Ça n'est pas le moment, pourtant.
7: Que vouliez-vous dire tout à l'heure avec cette enquête de police ?
8: Je serais toujours surpris de la lenteur avec laquelle les mots pénètrent dans votre esprit.
7: Pourquoi une enquête de police ?
8: S'il arrivait quelque chose à Madeleine, il est normal que la police ouvre une enquête.
7: Mais que voulez-vous qu'il arrive à Madeleine ?
8: Ben justement, je vous le demande. Un peu d'imagination, que diable ! Une pauvre fille qui passe ses nuits à hurler, et à se tendre sur son lit. Hein? Il peut lui arriver toutes sortes d'accidents.
1: Vous pensez sérieusement à... Oh non, ça, c'est pas possible.
8: Alors, Georges, jouez pas les hypocrites. Vous aussi, vous ne pensez qu'à ça. Ça se voit quand par hasard on accroche votre regard fuyant.
7: Le penser, c'est bien. Et le faire, c'est différent.
8: Hélas, vous venez d'exprimer là toute la morale de votre vie. Ah, servez à boire, j'ai soif.
1: Oncle Charles. Oncle Charles.
8: Mais combien de fois faudra-t-il vous répéter que je suis cardiaque et que la moindre émotion peut me tuer?
1: Oncle Charles Farouk. Oh, mon Farouk.
8: Oui, mais qu'est-il encore arrivé à votre abominable Minet?
1: Il est mort.
8: Et c'est pour ça que vous entrez dans ma chambre en poussant des hurlements d'Iroquois?
1: Farouk est mort, on lui a tordu le cou.
8: Oh, intéressant, dites-moi.
1: Oh, je sais bien que vous l'aimiez pas.
8: Ah ça non. Et il me le rendait bien, la sale bête. Il m'a griffé pas plus tard que... Oui, enfin, pas plus tard que l'autre fois.
1: On a tué mon Farouk.
8: Bah, il vous reste les autres, tous les autres.
1: Aucun ne remplacera Farouk. On a tué mon Farouk. Mon petit Farouk.
8: Ouais, oh, bah, avec une cinglée dans la maison, faut s'attendre à tout.
1: Vous pensez tout de même pas que c'est Madeleine
8: qui... Bah, c'est pas moi. Alors, qui voulait que ce soit? Vous savez bien que la nuit tombée, notre pauvre Madeleine...
4: Ah oh non, je vous en prie, mon oncle, pas avec moi. Hein. C'est vous qui avez inventé cette femme.
8: Eh bien, sans le savoir, j'étais proche de la vérité. Car si elle n'est pas folle, pourquoi avoir tordu le cou à votre bestiau?
1: Ah, ça, je ne sais pas.
8: Bah, pour s'exercer, sans doute. Oh. Mais oui. Une autre nuit, ça sera à votre tour.
1: Comment?
8: Ah, mais si, vous verrez. Enfin, vous ne verrez rien. Quick. Oh. Allez. Adieu, le cousin Georges. Alors, on se décidera peut-être à s'apercevoir qu'elle est bonne pour l'asile. Et moi, le rescapé, le miraculé, je vivrai seul dans cette grande maison. J'essaierai de vous oublier, mon bon Georges. Ah oui, ça ne doit pas être bien difficile. Oh. Georges, allez ouvrir.
1: Mais qui ça peut-il être?
8: Comment voulez-vous que je le sache si vous n'allez pas ouvrir?
1: Ah bon?
10: Bonjour, docteur.
11: Bonjour.
8: Entrez, docteur, entrez. Vous savez que vous êtes toujours le bienvenu à la maison.
11: J'ai appris que Madeleine n'est pas venue ce matin à son bureau et comme je passais dans le quartier, je suis venu voir si elle n'était pas souffrante.
8: Ah, vous aussi, docteur. Vous aviez remarqué qu'elle était bizarre cet an dernier.
11: Mais je n'ai jamais rien dit de semblable. Qu'est-ce que vous me racontez là?
8: Bah, excusez-moi, je croyais.
11: Et chacune de mes rencontres avec Madeleine n'a fait que confirmer ce que je savais déjà. La guérison est totale.
8: Bah, pourtant, docteur, vous venez de dire que vous aviez des inquiétudes au sujet de sa santé.
11: Il arrive que des gens parfaitement sains d'esprit attrapent un rhume. Et même s'il s'agit d'un rhume de cerveau, on n'appelle pas le psychiatre pour ça. Où est-elle? Dans sa chambre?
1: Non.
8: Non, elle n'est pas ici.
11: Bah, comment ça, pas ici?
8: Mais non, elle n'est pas ici. Voulez-vous que je vous dise de plus? Elle n'est pas à la maison.
11: Et elle n'est pas allée à son bureau. Curieux. Je connais bien Madeleine, c'est une jeune femme sérieuse, réfléchie. Il fallait qu'elle ait un motif très important pour agir de la sorte.
8: Ah, sans doute.
11: Et elle ne vous a pas dit où elle allait?
8: Non, docteur.
11: Et à vous, monsieur?
1: À moi?
11: Oui.
1: Ah non plus, docteur, non?
11: Non.
1: Non.
11: À quelle heure est-elle sortie ce matin?
8: Mais elle n'est pas sortie.
11: Qu'est-ce que vous dites?
8: Je dis que Madeleine n'est pas sortie pour la raison bien simple qu'elle n'est pas rentrée.
11: Une fois déjà, monsieur, j'ai eu l'occasion de vous dire ce que je pensais de vous. Je n'y reviendrai pas.
1: Ah bah...
11: Vous allez me faire le plaisir de dire la vérité, ou sinon je vous réserve un tour à ma façon.
8: Ah, vous nous jugez bien mal, docteur.
11: Oh, c'est le cadet de mes soucis. Répondez à mes questions et sans commentaire, si possible. Depuis quand Madeleine n'est-elle pas rentrée?
8: Je ne sais pas.
11: Comment vous ne savez pas?
8: Mais non, je ne sais pas. Georges a peut-être une idée là-dessus.
11: Ah oui.
1: Moi?
11: Oui, en effet, Georges.
1: Oui.
11: Je vous conseille d'avoir une idée. Et très vite.
1: Ah ben, Je crois que ça devait être vendredi soir.
11: Vendredi.
1: Soir, oui.
11: Oui.
1: D'habitude, elle travaille pas le samedi.
11: Vendredi.
1: Soir.
11: Alors, Madeleine a disparu depuis vendredi, nous sommes lundi, et vous ne vous êtes pas inquiété.
8: C'est peut-être une fugue.
2: Quand je vous dis qu'elle est bizarre, vous voulez pas me croire.
11: Mais je sais que c'est un bruit que vous laissez courir, mais avec moi, ça ne prend pas, cher monsieur. Vous regrettez l'heureux temps où cette maison était la vôtre. Il faut vous y résigner. Madeleine est parfaitement saine d'esprit.
2: Alors comment expliquer cette fugue?
11: C'est pas à moi de le faire. C'est à vous.
2: Ouais, mais je ne suis pas psychiatre.
11: Vous vous expliquerez avec les policiers.
2: Quoi? Mais qu'est-ce que la police...
11: C'est le rôle de la police de s'occuper des disparitions, n'est-ce pas? Alors, avec ou sans votre permission, je vais immédiatement téléphoner à la police judiciaire.
2: Georges, d'autres chiens à la porte.
10: Oh, ça va, mon oncle, j'ai entendu.
2: Mais dites-moi, Georges.
10: Quoi?
2: Vous me parlez bien durement depuis quelque temps.
10: Il faudra vous y faire.
12: Ah, commissaire. Vous voulez bien, monsieur?
13: Oui. Bonjour, messieurs. J'ai vu de la lumière en passant, et j'ai pensé que ça vous ferait plaisir que je vienne bavarder avec vous.
2: Oui.
13: Ça n'a pas l'air de vous faire particulièrement plaisir, monsieur Charles.
2: Mais si, seulement je ne vois pas ce que nous pourrions dire de nouveau. Pendant 8 jours, vous nous avez interrogés matin et soir.
13: Oui, mais comme ça fait 8 autres jours maintenant que nous ne nous étions pas rencontrés, disons que je m'ennuyais de vous.
2: Vous, oui.
10: Vous prenez un verre avec nous, monsieur le commissaire?
13: Mais volontiers. Ah, si nous étions en Angleterre, je serais obligé de refuser.
2: Et pourquoi? Vous n'êtes pas en service?
13: Erreur.
2: Ah?
13: Un commissaire de police est en service 24 heures sur 24.
2: Ah.
13: Mais disons qu'il a le droit de se détendre, même pendant les heures de service, puisqu'il n'en a pas d'autre. Oula, merci beaucoup.
10: À votre santé, monsieur le commissaire.
13: À la vôtre.
2: À votre santé.
13: Il est bon.
2: N'est-ce pas?
13: Excellent, même. Vous ne me demandez pas de nouvelles de Madeleine?
10: J'allais le faire, monsieur le commissaire.
2: L'hypocrite, ça l'hypocrite.
10: Mais mon oncle, je vous interdis?
2: Non, vous ne m'interdirez rien du tout, monsieur mon neveu. En vous traitant d'hypocrite, je sais ce que je fais.
10: Parbleu, oui. Vous voulez me faire du mal?
2: Et vous? Vous vous gênez, peut-être? Toutes vos dépositions sont un tissu d'insinuations perfides et grotesques, fort heureusement.
10: Le devoir de tout honnête citoyen est d'aider la justice.
2: De l'aider, non de l'égarer.
13: Messieurs, je vous en prie. Pourquoi vous disputez à propos d'une simple petite phrase? Vous ne m'avez demandé ni l'un ni l'autre des nouvelles de Madeleine. Après, c'est tout. Pourquoi s'en étonner? Pendant les 20 années qu'elle a passées dans une maison de santé, vous n'en demandiez pas non plus.
10: C'était pas pareil. Elle était vivante.
2: Mais comment savez-vous qu'elle est morte?
10: Quoi?
2: Hein? Bah oui, comment le savez-vous? Oui, naturellement, vous êtes idiot. Mais il faudrait pas abuser de la situation, hein. Les idiots font de très bons criminels.
10: Les vieillards comme vous également.
13: Messieurs, s'il vous plaît. Une simple question, une question sans importance. Vous disputez toute la journée comme ça?
2: Non, quand vous n'êtes pas là, les disputes sont beaucoup plus calantes. Devant vous, monsieur le commissaire, nous nous contenons, puisque nous sommes suspects.
13: Suspect est un mot qui ignore le code de procédure, vous êtes des témoins.
10: Des témoins qu'on a harcelés de questions nuit et jour.
13: Vous êtes des témoins importants.
2: Qu'on traite comme des suspects.
13: Et comment voulez-vous qu'il en soit autrement, puisque chacun d'entre vous suspecte l'autre d'être l'assassin?
10: Un assassin sans cadavre.
13: Vous pouvez bien me le dire, nous buvons un verre entre amis. Vous, monsieur Georges, vous êtes persuadé que c'est votre oncle Charles qui a fait le coup?
10: J'ai de bonnes raisons pour ça.
2: Pauvre larve abjecte.
13: Et vous, de votre côté, monsieur Charles, votre conviction est faite. C'est Georges qui a tué.
2: Naturellement. Il faut être bête comme...
13: Comme un commissaire de police. Allez-y, monsieur. Entre amis, vous dis-je.
2: C'est évident. C'est lui qui était le plus visé, moi, encore, avec mon âge et mon vieux cœur fatigué.
10: Je vous ai déjà dit qu'on vous aurait mis dans un asile de vieillards.
2: Georges, soyez de bonne foi. Je sais bien que vous n'en avez pas l'habitude. Alors faites un effort. Qu'est-ce que vous avez dit quand vous avez découvert qu'elle avait tué Farouk, votre chat favori?
10: J'ai dit ce que n'importe qui aurait dit à ma place. Que si je retrouvais celui qui avait fait le coup, je lui ferais subir le même sort.
2: Alors, monsieur le commissaire?
13: Alors, messieurs, si ce n'est pas abusé de votre bonté, je reprendrai encore de cet excellent Bourgogne.
10: Ah, volontiers, monsieur le commissaire.
13: Merci. Vous ne m'avez rien demandé, mais cela ne semble présenter qu'un médiocre intérêt pour vous. Mais je tiens à vous signaler que nous n'avons aucune nouvelle de la disparue.
10: Tiens.
2: Précisément, à ce sujet, monsieur le commissaire, je voudrais vous demander si tous les journaux ont le droit d'écrire ce qu'ils ont écrit sur nous.
13: Ah, il faut consulter un avocat et non un commissaire de police.
2: Oui, ben ça, le conseiller bon, je verrai mon avocat.
13: Et qu'est-ce qui vous a choqué dans ces articles?
2: Tenez, monsieur le commissaire, regardez ce titre. Trois jours avant la disparition de Madeleine, l'oncle Charles achetait de la mort au rat.
13: Et alors, c'est vrai?
9: Mais moi, croyez-vous que je sois mieux partagé? Tenez, le commissaire, vous voulez bien lire. Voilà. Dans le journal concurrent, quand le bon cousin, entre guillemets, bon, quand le bon cousin Georges découvra une vocation de terrassier, faisait l'acquisition d'une pelle et d'une pioche. Alors, ce titre-là vaut bien l'autre, non?
2: Bah, au fait, pourquoi cette pelle?
9: Quoi?
2: Oui. Bah, pourquoi cette pioche?
9: Mais je n'en fais pas mystère, moi. C'était pour enterrer dans le jardin ce malheureux farouche.
2: Comme si la vieille bêche n'avait pas suffi.
9: Le terrain est plein de racines. Et vous? Pourquoi cette mort aura, hein?
14: Pourquoi?
2: Je voulais faire des essais sur mon chat.
9: Quoi?
2: Oui, ces bestiaux m'agaçaient.
9: Oh!
2: Voilà. Maintenant, vous êtes content, vous savez tout.
9: Ah, oui. En effet, je crois tout savoir.
13: Eh bien, vous avez bien de la chance, monsieur Georges. Je voudrais pouvoir en dire autant.
2: Je vous sers à boire. Surtout, ne vous fatiguez pas pour me répondre. Je croyais, mon cher Georges, que depuis cette marche épuisante de 50 kilomètres, vous aviez fait serment de ne jamais refuser le verre qu'on vous offrirait. Ce verre, je vous l'offre, et vous le refusez.
9: Je débouche une autre bouteille.
2: Oui, vous refusez donc le verre que je vous offre. C'est bien ce que je disais. Pourquoi êtes-vous fâché contre moi?
9: Je ne suis pas fâché, je me méfie. C'est différent.
2: Et de quoi vous méfiez-vous, s'il vous plaît?
9: On n'a jamais su combien vous aviez acheté de paquets de mort au rat.
2: Ah, c'est donc ça. Regardez, mon neveu. Je sers votre verre de vin, le verre que je vous destinais. Et hop, d'une seule lampée. Ah. À votre santé, mon bon Georges. Un peu plus, j'allais trinquer avec un imbécile. C'eût été dommage.
9: Faites voir vos mains.
2: Qu'est-ce qui vous prend?
9: Pourquoi vous ne voulez pas me faire voir vos mains?
2: Mais pourquoi vous les montrerais-je?
9: Non. N'essayez pas de les mettre dans vos poches.
2: Et si je vous les montre, vous ne serez plus fâché?
9: Ça dépend.
2: Ça dépend de quoi?
9: Ça dépend de ce que je vais voir sous vos ongles.
2: Mon bon Georges, vraiment, vous êtes fou.
9: Mais avec des ongles longs et crasseux comme les vôtres, il est aisé de dissimuler une boulette de poison.
2: Ah oui, je ne vous connaissais pas une imagination si romanesque.
9: Faites voir vos mains.
2: Mais les voici! Alors, satisfait de votre examen?
9: Moi.
2: Oui, eh bien moi j'attends vos excuses.
9: Vos excuses? Et pourquoi, s'il vous plaît?
2: Ah vraiment, vous n'avez plus aucun sens des convenances ni aucun respect pour mes cheveux blancs. Vous m'accusez, moi, de vouloir vous empoisonner et vous estimez que ces soupçons ne méritent pas d'excuses. Ah non, mais alors ça, c'est un comble.
9: Nous nous sommes dit bien d'autres choses l'autre soir. Et devant le commissaire de police, alors...
2: C'est vrai, mais c'est pas une raison. Nous avons pu avoir l'un et l'autre quelques mouvements d'impatience devant ce flic borné. Mais quand nous sommes seuls, Georges, je crois que si nous voulons continuer à vivre en bonne harmonie, il faut que nous nous fassions des concessions.
9: Des concessions?
2: Ah oui.
9: Vous en parlez à votre aise, oncle Charles. C'est toujours moi qui les fais, les concessions.
2: C'est naturel, vous êtes le plus jeune.
9: Oui. Mais votre égoïsme est parfois insupportable.
2: Et être le plus vieux, vous appelez ça de l'égoïsme? Ah ça, alors, vraiment, c'est un comble. Je suis beaucoup plus vieux que vous.
9: Oui,
2: vous avez 50 ans, je pourrais être votre père. Alors, des concessions, vous n'allez pas en faire à perpétuité, des concessions, hein?
9: Quoi?
2: Oui, vous pourriez rire quand je fais un mot.
9: Quoi?
2: Oui, votre silence est extrêmement désobligeant.
9: Oh, je vous prie de m'excuser, oncle Charles, mais dans les circonstances actuelles, j'estime que l'expression « concession » même à perpétuité est une plaisanterie du plus parfait mauvais goût.
2: Mais tant mieux. Ce sont les seuls que je comprenne. Vous décidez-vous cette fois à accepter le verre que je vous offre?
9: Oui, volontiers, oncle Charles.
2: Oh, navré, il n'en reste plus.
9: Je m'en doutais! C'est votre plaisanterie favorite!
2: Vous en doutiez, c'est pas vrai! Vous marchez à tous les coups.
9: Ah bah tenez, la preuve. J'ai débouché ma bouteille. Et c'est moi qui vous offre un verre.
2: Que j'accepte de tout cœur. Mais sans demander à examiner vos ongles, assassin.
9: Ah mon oncle.
2: Ouais, allez, je plaisantais. Enfin, à moitié. À la vôtre, mon neveu.
9: À la vôtre, mon oncle.
2: Je ne sais pas si mon vieux cœur résistera à toute cette tracasserie policière.
10: Ah, ceux-là, quand est-ce qu'ils vont se décider à nous foutre la paix,
2: ouais. Ah, le commissaire vous l'a dit l'autre soir, quand ils auront arrêté le coupable.
10: Bah, qu'ils se dépêchent alors, moi j'en peux plus.
2: Bah, si vous croyez que la situation est amusante pour moi...
10: Ah, pour vous, c'est pas pareil.
2: Comment ça?
10: Bah, vous, mon oncle, vous savez à quoi vous en tenir?
2: Qu'est-ce que vous voulez dire?
10: Vous avez été d'une habileté... diabolique. Je ne me suis rendu compte de rien. Mais dites-vous bien que si j'avais la moindre preuve, j'irais immédiatement trouver le commissaire. J'en peux plus, je vous dis, j'en peux plus.
2: Enfin, vous délirez, mon neveu.
10: Non, vous savez bien que non.
2: Ouais, écoutez, mon bon Georges, ce soir, nous sommes entre nous, alors inutile, voulez-vous, de recommencer une scène pénible et grotesque comme celle de l'autre fois.
10: Enfin, mon oncle, vous savez bien que l'un de nous deux a tué Madeleine.
2: Oui, mais lequel?
10: Comment ça, lequel?
2: Vous avez toujours l'intelligence aussi vive. Nous sommes deux.
10: Oui.
2: Oui, deux, à qui le crime profite également.
10: Mais, je ne suis pas le criminel.
2: Ce qui signifie que je le suis, moi.
10: Et pourquoi pas? Je ne sais rien de vous. Nous nous connaissons à peine.
2: Ça fait 20 ans que nous vivons ensemble. Il est vrai, il existe des millions de ménages qui ont vécu 20 années et plus ensemble sans jamais se connaître. Alors pourquoi pas? Auriez-vous eu par inadvertance une pensée juste?
7: Mais pourquoi me regardez-vous comme ça?
2: Je pars à votre découverte, mon bon Georges. Hein? Oui, depuis 20 ans, j'avais jamais fait bien attention à votre visage.
7: Oh. Sincèrement, oncle Charles, croyez-vous que nous allons pouvoir vivre longtemps comme ça?
2: Non, je ne le pense pas.
7: Le commissaire va revenir.
2: Il vous fait peur, n'est-ce pas, hein? Il vous fait peur.
7: Oui.
2: Eh bien, moi, mon bon Georges, il ne me fait pas peur. Ah. Versez à boire. Combien de fois faudra-t-il vous le répéter?
7: Excusez-moi, oncle Charles.
2: Non! Il ne me fait pas peur, ce petit commissaire. Et la preuve, je vais lui écrire, et pas plus tard que tout de suite. Quoi? Oui, prenez du papier à lettre, mon bon Georges. Je vais vous dicter un mot dont il se souviendra, ce petit commissaire. Vous êtes prêt, Georges?
7: Je vous écoute, mon oncle.
14: Oh, j'ai plus d'encre dans mon stylo.
2: Eh ben, prenez un stylo big. C'est bien assez beau pour un flic. Ouais, qu'est-ce qui vous arrive?
14: Ah, j'oublie toujours ce petit tabouret dans le coin, là.
2: Ouais. Vous êtes fin sou, tout simplement. Et vous ne marchez pas droit.
14: Oh, c'est pas le vin. Sont les nerfs.
2: Vous allez être capable d'écrire?
14: Oh, oncle Charles, voyons, c'est pas ces quelques malheureux petits verres de vin qui vont...
2: Bon, alors écrivez. Monsieur le commissaire.
14: Je date la lettre?
2: Non, aucune importance. Oh. Et puis d'abord, quel jour sommes-nous? Vous en avez une idée, vous?
14: Moi? Et... Ah non. Et vous?
2: Moi non plus. Alors on verra plus tard.
14: Bon.
2: Vous y êtes?
14: J'y suis, oncle Charles.
2: Monsieur le commissaire.
14: Monsieur le commissaire.
2: Il fallait une bonne fois pour toutes.
14: Il fallait une fois pour toutes?
2: Mettre les choses au point.
14: Mettre les choses au point.
2: Et soulager ma conscience.
14: Hein? Ma conscience. Après?
2: Oh, après... Voyons voir. Voilà. Oui, ce soir, moi aussi, j'ai des idées qui se brouillent.
14: Ah.
2: Oui. Voulez-vous relire, s'il vous plaît?
14: Monsieur le commissaire, fallait une bonne fois pour toutes mettre les choses au point et soulager ma conscience.
2: Oui, bon. Bah, je ne sais plus ce que je voulais dire ensuite.
14: Soulager ma conscience.
2: Oui, laissons ça, et allons nous coucher. Nous verrons demain matin.
14: Voilà.

0: Allô, j'écoute. Oui, c'est moi-même. Ah! Ah oui, en effet, pour du nouveau, c'est du nouveau. Quand l'avez-vous découvert? Bien. Surtout, monsieur, ne touchez à rien. Vous m'avez bien compris, ne touchez à rien. J'arrive tout de suite. Eh bien, maintenant, cher monsieur, si vous nous disiez la vérité. Vous n'avez rien à répondre. N'allez pas prétendre, surtout que le suicide de votre cher parent vous accable au point de vous rendre muet. Les quelques scènes dont j'étais le témoin ont suffi à mon information. Vous vous haïssiez cordialement. Alors?
1: Que voulez-vous que je vous dise, monsieur le commissaire?
0: Quand avez-vous découvert le corps de l'oncle Charles?
1: Ce matin. Comme je ne le voyais pas descendre pour le déjeuner, je suis monté dans sa chambre.
0: Oui. Allez, je vous écoute.
1: L'oncle Charles était là, sur son lit, et le revolver était par terre.
0: Et quand le coup est parti, vous n'avez rien entendu?
1: Je mets des boules pour dormir.
0: Ouais, admettons, difficilement, mais admettons.
1: Je vous assure, monsieur le commissaire, je mets des boules pour dormir.
0: Mais je vous ai dit que j'admettais ce détail, car en vérité, il n'a aucune importance.
1: Ah bon?
0: Cette nuit, vous n'avez pas dormi.
1: Mais je vous assure...
0: Écoute-moi, mon vieux, maintenant, la rigolade est terminée. 3 balles dans le corps, c'est tout à fait exceptionnel pour un suicide, tu ne trouves pas?
1: 3 balles? En effet.
0: Oui, tu ne te souvenais pas d'avoir tiré 3 fois?
1: Non.
0: Mais
1: ça non, alors.
0: Tu te souviens bien d'avoir tiré au moins une fois? Parle. Parle, tu verras comment on se trouve beaucoup mieux après. Alors, tu as tiré sur l'oncle Charles.
1: Oui, monsieur le commissaire.
0: Oncle Charles avait découvert ton jeu, il savait que tu avais tué Madeleine. Il avait accepté d'être plus ou moins volontairement ton complice, et puis ce soir, il avait changé d'avis.
1: Ah non. Non, non, non, non. Non, c'est pas du tout comme ça que les choses se sont passées.
0: Mais tu vois bien que le plus simple, c'est de tout raconter.
1: Mais c'est hier soir que j'ai découvert qu'Oncle Charles était l'assassin.
0: Il fallait me prévenir.
1: C'était trop tard. Il avait compris que j'avais découvert la vérité. Et il s'apprêtait à me tuer pour que je ne le dénonce pas. Pour une fois, la première peut-être, j'ai été plus rapide que lui. Oui. Quand je lui ai demandé de me faire voir ses mains, j'ai remarqué qu'elles étaient griffées. Et profondément. Comme s'il avait tenu un chat qui se débattait. Mais, commissaire, vous vous rendez compte? Il avait tué Farouk. Et l'autre aussi. Un doublé, quoi.
0: Alors?
1: Alors, il m'a fait écrire une lettre. Chaque fois qu'il y avait à écrire, je lui servais de secrétaire. Comme un imbécile que j'étais. Cette lettre vous était adressée, monsieur le commissaire.
0: Où est-elle?
1: Vous pensez bien que je l'ai brûlé.
0: Vous croyez que c'est intelligent?
1: Pour sûr, c'est même une des rares choses intelligentes que j'ai faites dans ma vie.
0: Eh bien, je ne trouve pas.
1: Oh si, monsieur le commissaire, oh si. Oncle Charles a commencé à dicter « Monsieur le commissaire, il fallait une bonne fois pour toutes mettre les choses au point et soulager ma conscience. » Et à cet endroit-là, Oncle Charles a déclaré qu'il était fatigué et que nous continuerions la lettre demain matin. Enfin, le lendemain matin. Alors, une fois dans ma chambre, j'ai compris que la lettre était entièrement écrite de ma main et que si l'on trouvait ce billet à côté de mon cadavre à moi, la police penserait que je m'étais suicidé.
0: À condition qu'Oncle Charles ait été meilleur metteur en scène que vous.
1: Ah, vous le voyez, monsieur le commissaire, c'est de la légitime défense.
0: Attendez, n'allons pas si vite en besogne, nous ne sommes pas encore aux assises.
1: Mais c'était lui ou moi? Moi ou lui? Ah, pour une fois, j'ai été le plus malin.
0: Oui, mais tant que c'est une opinion qui vous est toute personnelle.
1: Mais enfin, monsieur le commissaire...
0: Mais il est possible de raconter l'histoire tout autrement. Vous avez tous les deux supprimé Madeleine. Et, comme cela arrive souvent entre complices, vous essayez de faire endosser toute la responsabilité à l'oncle Charles, que vous suicidez maladroitement.
1: Mais puisque je vous dis que ce n'est pas...
0: Où as-tu caché le cadavre de Madeleine?
1: Quoi?
0: Maintenant, tu vas parler. Où as-tu caché le cadavre de Madeleine? Où est le cadavre de Madeleine? Où est le cadavre de Madeleine? Je ne sais plus combien de centaines de fois je lui ai posé la question. Et vous êtes là, mademoiselle.
2: Vous semblez me le reprocher, monsieur le commissaire.
0: Mademoiselle, personne n'aurait le cœur de vous reprocher d'être vivante. Mais vous disparaissez soudain.
2: Non, je ne disparais pas, monsieur le commissaire. Je pars en voyage, c'est tout.
0: Sans prévenir personne.
2: Est-ce un délit?
0: Non, évidemment. Où étiez-vous ?
2: Suis-je vraiment obligée de répondre à cette question ?
0: Non, bien sûr. Comprenez-moi bien. Dès que j'ai appris la stupéfiante nouvelle de votre retour, je vous ai convoqué à mon bureau simplement parce que... Enfin, j'aurais voulu savoir les raisons de... Excusez-moi, mais il n'y a pas d'autre mot de cette disparition.
2: Encore une fois, je ne vois pas ce qui a pu laisser croire à cette disparition.
0: Mais tout, mademoiselle, tout, tout un faisceau de petits indices. Vous partez sans valise, sans vêtements de rechange, vous oubliez vos papiers d'identité, vous ne prévenez pas votre employeur. Nous pouvions tout craindre. Nous avons cru tout d'abord à une fugue de...
2: Enfin... Oui, à une crise de folie, n'est-ce pas ?
0: Ce n'est pas ce que j'ai voulu dire.
2: Mais si, monsieur le commissaire, vous pouvez. Chacun sait que j'ai passé 20 ans dans une maison de santé.
0: Précisément, votre médecin traitant a constamment insisté sur ce point. Vous êtes guéri totalement, parfaitement équilibré.
2: Oh. Équilibré, monsieur le commissaire. Quel est l'être humain qui peut se vanter d'être parfaitement équilibré ?
0: Oh, il y en a quelques-uns. Je ne mets évidemment pas au nombre de ceux-ci l'oncle Charles et le cousin Georges. Des pauvres types, en définitive. Ce n'est pas votre avis ?
2: Non, monsieur le commissaire. Je n'oublie pas que c'est grâce à eux que je suis restée enfermée pendant 20 ans.
0: À présent, vous êtes vengée.
2: Oui. Et après 20 ans, les 20 plus belles années d'une vie passée dans une maison de santé, on apprend à se venger d'une manière parfaitement équilibrée.
0: Vous reconnaissez donc que cette disparition...
2: Oh, je n'ai rien dit de tel, monsieur le commissaire. Je pense simplement qu'il est des êtres si abjects qu'ils ne valent pas qu'on risque pour eux ne serait-ce que 8 jours de prison.
0: La mort de l'oncle Charles et la prison à vie pour le cousin Georges, qu'est-ce que ça vaut, à votre avis ?
2: Un bavardage de 5 minutes avec un commissaire de police. 10, si vous avez encore des questions à me poser.
0: Non, mademoiselle. Ceci, maintenant, est une affaire entre votre conscience et vous.

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